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2: Nous en présent voir que il est prêté pour ça la journée vendredi d'après Frederick Kobio météorologie. Aujourd'hui, nous respectons l'intervalle soleil avec la pluie passant. 10 vents pour sortir de direction Silis à vitesse 25 à 40 km par heure, maximum 60 km par heure, qui fait qu'il en met pour hésiter à mauvais. Température maximum que nous pouvons expérimenter pendant la journée pour être 28 à 29 degrés centigrades et l'humidité pour être 75 à 80%. Soleil pour lever encore dans 3 minutes et soleil couché y 6h22. Le côté mouvement marée pour un an et mariba à un hauteur 0.6 mètres et ça pour 30 minutes après 11h pour matin et marée au lit y pour 5h44 à un hauteur 1.7 mètres. Voilà, ça y nous prévision du temps pour ça la journée vendredi les 31 juillet 2026.

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According to Frederick from the Met Office, today we expect sunny intervals with showers. The wind will blow from the southeasterly direction at a speed of 25 to 40 kilometers per hour, maximum 60 kilometers per hour, and the sea will be moderate to rough. Maximum temperature will range between 28 to 29 degrees centigrade, and the relative humidity will vary between 75 to 80%. Sunrise was at 27 minutes past 6 this morning, and sunset will be at 22 minutes past 6. There will be a low tide at a height of 0.6 over meter at 30 minutes past 11 this morning, and high tide will be at a height of 1.7 meter, and that will be at 44 minutes past 5. 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

Bonjour et bienvenue à votre résumé de l'actualité de ce vendredi avec Rita Joubelaouen. La commission d'enquête sur les troubles à la prison de Montagne Posée a entendu le témoignage de l'inspecteur adjoint Vincent Marie. Il a déclaré que l'unité d'intervention tactique pour le maintien de l'ordre avait été déployée après la prise en otage de 4 agents pénitentiaires lors des événements du 5 décembre 2024. Selon lui, les policiers ont été attaqués par des détenus à coups de cocktail Molotov, de blocs de béton, de peinture, d'urine et d'autres objets, faisant plusieurs blessés. Il a ajouté que son unité s'est retirée après avoir appris que les otages avaient été libérés, laissant les autorités pénitentiaires reprendre le contrôle de la situation. 92 étudiants de l'Institut de formation des enseignants des Seychelles ont reçu hier leur diplôme après avoir suivi avec succès leur programme de formation de 2 ans. La cérémonie de remise des diplômes s'est déroulée au Centre international des conférences où les diplômés ont été récompensés pour avoir suivi des cours dans 5 domaines d'études. Amani Sinon a été nommé meilleur diplômé de l'année académique 2025-2026. Il s'est vu remettre la coupe du président par le vice-président Sébastien Pillet, ainsi que plusieurs autres distinctions décernées par le ministre de l'Éducation et d'autres invités. L'école pour enfants exceptionnels a reçu un don de 62 559 roupies de la part du CEPEC. Ces fonds ont été récoltés lors de la participation de l'entreprise aux célébrations du 50e anniversaire de l'indépendance des Seychelles, où elle a organisé une exposition, des tombolas et des ateliers de maquillage. CEPEC a versé une somme équivalente à celle collectée auprès du public, portant le montant total du don à 62 559 roupies. Le chèque a été remis par Captain Adrian Mondon, directeur général de CEPEC, en présence du ministre de l'Éducation, David Pierre. Les responsables de l'école indiquent que cet argent sera utilisé en fonction des besoins prioritaires de l'établissement. Au cours de sa visite, le ministre a également visité les salles de classe de l'école. À l'international, l'Arabie Saoudite et 13 autres pays ont formé une nouvelle alliance militaire maritime visant à protéger la navigation dans le détroit de Bab al-Mandeb, la mer Rouge et le golfe d'Aden. La coalition affirme qu'elle renforcera la coopération afin d'assurer la sécurité des principales voies commerciales et énergétiques internationales à la suite d'une série d'attaques menées contre des navires commerciaux par des combattants houthis soutenus par l'Iran au Yémen. L'Arabie Saoudite précise que cette alliance est purement défensive et qu'elle se concentrera sur le partage de renseignements, les exercices conjoints et les opérations maritimes.

victimes coordonnées. Les responsables indiquent également que d'autres pays sont les bienvenus s'ils souhaitent rejoindre l'Alliance à l'avenir. Et bien voilà, c'était votre résumé de l'actualité. Merci de votre écoute. Excellente fin de semaine à toutes et à tous et très bon week-end.

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0: Alors, voilà, Madame Benjamin Socrate, merci bien pour venir avec nous aujourd'hui. Je suis bien content que finalement, on a gagné une jolie interview par vous-même. Et je souhaite vous bonne chance et encore bonne santé. Ma salade qui vous était, mon félicito. Et mon collègue, on a quantité la vie encore devant pour vivre. C'est tout aussi. Ou peut continuer à faire quelque chose qui vous peut faire. Là, vous pouvez faire aussi l'exercice. Alors, merci beaucoup et bon courage, Madame Socrate.
1: Lindy m'a dit merci beaucoup.
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0: Chers amis, c'est là aussi qu'on arrive à la fin du programme Zout la voix, zout la sagesse. Moi, Siri, on voit sa petite madame 80 ans, l'Ossémé, mais au parti qu'on est, si on a tout ça là avec lui, si on fait toute sa bonne contribution, si on participe dans toute sa bonne activité qu'il mentionnait aujourd'hui. Mais c'est lui-même, madame Benjamin Socrate. Madame Socrate, encore une fois, merci beaucoup pour votre participation envers nos programmes. Et aussi, je vais remercier tout le monde qui fait une contribution envers nos programmes pour Madame Socrate. Merci pour suivre ce programme Zout la Voix, Zout la Sagesse, un programme réalisé et produit par moi-même, Lindy Servina. Rendez-vous avec moi encore dans un mois. Au revoir.

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Eh bien voilà, c'est Philippe Toussaint avec Bonne Santé. Et ça, il y a ce soir qui est maintenant à présent Neve 33. C'est toujours au programme Seychelles Matin. Et c'est moi-même Carole qui est avec vous jusqu'à midi. Et aujourd'hui, il y a un joli jour, bien ensoleillé. J'espérais que le temps restait comme ça jusqu'à la journée terminée. 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

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Welcome.

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3: Alors, ensemble, là, nous vous êtes un petit coup d'œil dans le temps pour la restance à vendredi. Mon cause avec Rose Plibonnet, côté bureau météorologie. Et Rose dit-moi qu'il peut tantôt, il peut partiellement niaiser avec l'appli. Divan, sorti en direction sud-est à sud, avec une vitesse 20 à 40 km par l'air et l'humidité pointe 75 à 80%, tandis que température pointe 24 à 26 degrés centigrades. La mer poisite et soleil pour coucher 6h22. Côté concerne mouvement marée, nous prenons un marée haut à partir 5h44 la talère, à hauteur 1.7 mètres, marée bas pour 28 minutes après minuit tantôt, à hauteur 0.4 mètres, et après ça, l'autre marée haut pour demain, 6h15 au matin, à hauteur 1.4 mètres. Et moi, aussi demande Rose un petit peu qui m'a dit quelque chose pour être le week-end, et dis-moi demain, expecter un petit peu la pluie, mais ou sinon c'est soleil même. So a quick look at the weather for the rest of this Friday, according to Rose from the Met Office. For tonight, we are expecting a partly cloudy condition with showers and wind blowing from southeast to south at a speed of 20 to 40 kilometers per hour, and humidity will be between 75 to 80%, whereas temperatures will range between 24 to 26 degrees Celsius. The state of the sea will be moderate, and the sun will set at 22 minutes past 6 this evening. For the tide movement, we will have a high tide of 1.7 meters at 5:54 later on this afternoon, and the low tide will be at 28 minutes past midnight tonight at a height of 0.4 of a meter. And then tomorrow morning at 6:15, we will have another high tide of 1.4 meters. And for the weekend, I've been told by Rose that we may have some showers tomorrow, but it will be a sunny Sunday. That's it. 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

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Moi, j'espère qu'il va passer un bon moment avec Radio Cécile.

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C'est que le Radio Cécile, c'est nos bulletins nouvelles en français.

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Rendez-vous avec l'actualité à travers nos bulletins nouvelles en français. 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

juillet. La délégation seychelloise était dirigée par la ministre du Tourisme et de la Culture, Amanda Burstein. Au cours de cette rencontre, le pays membre ont adopté la déclaration de Busan qui vise à renforcer la coopération internationale pour la protection du patrimoine. Selon la ministre Burstein, cette participation a permis aux Seychelles de développer leurs relations avec les institutions et responsables qui prennent des décisions importantes sur les patrimoines mondiaux. La session a également abouti à l'adoption d'une nouvelle stratégie pour aider les petits États insulaires en développement à protéger leur patrimoine culturel et naturel. Un financement de 13 millions de dollars américains a été prévu pour soutenir cette initiative. La commission d'enquête sur le mut survenu à la prison de Montaigne-Posé en décembre 2024 a entendu de nouveaux témoignages aujourd'hui. Nadia Akon a comparu une nouvelle fois devant la commission. Elle a indiqué avoir demandé à sa sœur, Elmonda Ernesta, de venir témoigner afin de confirmer qu'elles avaient toutes deux assisté à une réunion à la State House. Selon elle, l'ancien président Wavell Ramkalawan leur aurait alors remis une liste contenant les noms de quatre personnes qu'il aurait désignées comme étant impliquées dans la mort de leur père. Pour rappel, leur père, Francis Ernesta, qui était détenu à la prison de Montaigne-Posé, est décédé deux jours après les violences qui ont éclaté lors de l'émeute de décembre 2024. Au cours de la même audience, Peter Dacambra, chef de la section antiterroriste de la police, a également été rappelé à la barre. Il a déclaré maintenir l'ensemble des déclarations qu'il avait précédemment faites devant la commission d'enquête. Pour la première fois depuis son lancement en juin 2023, le rendez-vous pralinois s'est tenu en pleine nature au jardin de Font Ferdinand à Anse-Marie-Louise samedi dernier. Habituellement organisé au terrain de l'hôtel Berdiaya à Côte d'Or, l'événement a attiré environ 500 Seychellois et une centaine de visiteurs étrangers. Selon l'Office du tourisme des Seychelles, cette nouvelle formule a été très appréciée par le public. Pour faciliter l'accès des visiteurs, des navettes ont été mises en place depuis certains établissements touristiques. Une quinzaine de stands étaient également présents. L'Office du tourisme a annoncé que la prochaine édition prévue à la fin du mois de septembre se déroulera de nouveau à Font Ferdinand. Il est maintenant 8 minutes après 17 heures. Nous allons voir les actualités à l'étranger. Le président américain Donald Trump affirme qu'un accord a été trouvé pour le désarmement complet du Hamas dans la bande de Gaza. Un haut responsable du Hamas a confirmé à la BBC que le groupe avait accepté le plan. Une déclaration officielle est attendue prochainement. Israël, de son côté, n'a pas encore réagi à cette annonce. Les responsables américains indiquent que Donald Trump sera très déçu si Israël ne se retirait pas de Gaza dans le cadre de cet accord. Si cet accord est confirmé, ce sera la première fois que le Hamas accepte de déposer complètement les armes, un point qui a longtemps bloqué les négociations de paix. Selon le président américain, cette étape pourrait offrir la voie à la mise en place d'un nouveau gouvernement palestinien à Gaza. Une arrivée massive de migrants est signalée à Ceuta, territoire espagnol situé en Afrique du Nord. Près de 60 000 personnes auraient traversé depuis le Maroc au cours des dernières 24 heures, selon le président de Ceuta, Juan Jesús Vivas. Il affirme qu'au moins 34 migrants ont perdu la vie pendant cette traversée. Cette situation fait suite à une décision de la Cour suprême espagnole qui interdit le renvoi automatique au Maroc des migrants interceptés en mer alors qu'ils tentent de rejoindre Ceuta ou Melilla. Le premier ministre espagnol, Pedro Sanchez, estime que la situation est très grave et indique que les autorités travaillent au retour du Maroc des personnes entrées illégalement. Plusieurs dirigeants européens ont exprimé leur inquiétude et certains pays envisagent de renforcer leur contrôle aux frontières. Et enfin, la Turquie fait face à plusieurs feux de forêt, surtout dans le sud du pays. Les fortes chaleurs, la sécheresse et les vents violents favorisent la propagation rapide des flammes. Plusieurs incendies sont toujours actifs dans les provinces de Balikesir, Izmir, Mugla et Antalya, où les habitants ont dû être évacués. Les autorités turques affirment disposer aujourd'hui des moyens suffisants pour combattre les incendies, malgré le prêt récent de plusieurs avions bombardiers d'eau à l'Espagne et à la France. La situation est différente de celle de 2021, lorsque la Turquie avait été durement touchée par des grands incendies et manquant d'avions spécialisés pour lutter contre les flammes. Et voilà, ainsi s'achève l'actualité pour ce vendredi.

0: dit bonne fête soirée à toutes et à tous.
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1: Nous prévisions les temps pour sa pause 24 heures, tantôt pour pas chez Maniazi avec Tilapli, divan 6-10 pour votre invité 20 à 40 km par heure. L'an mer pour azité. Demain, pour n'arrêter pas le soleil avec la pluie, divan 6-10 pour votre invité 20 à 40 km par heure, l'an mer pour azité. Nous mouvement marée, marée bas pour minuit 28, demain grand matin, hauteur 0.4 mètres, marée haut 6.1, demain bon matin, hauteur 1.4 mètres, l'autre marée bas pour midi 2, demain après-midi, hauteur 0.6 mètres, et l'autre marée haut pour 6h15, demain soir, hauteur 1.7 mètres. Soleil pour lever 6h27 et pour coucher 6h22. 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
1: 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Merci bien pour suivre nos programmes. N'avons pas besoin la prochaine fois.

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1: Et oui, voilà, où tu peux suivre le programme parti politique qui nous mène nous 52 minutes après 8 heures. Nous posons un programme pour passer Nevers, ça c'est Afro Club. Mon proposo est numéro là par Joseph Louise.

0: 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Dans Afro Club ce soir, le rappeur gabonais dévoile l'enfant de la harpe entre rap et tradition bouiti. DJ Facemaker propose une sélection riche et diversifiée avec Chocolate Star Girl de la Tanzanie, Salim Kravata et Tosin du Maroc, Tris du Gabon et Zélie de Mayotte. Bonne écoute, Afro Club.
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2: Ça y est, c'est vendredi. On est de retour dans la maison de verre durant les 50 prochaines minutes pour attaquer le week-end comme il se doit sur RFI. Comment vous dire? Happy Friday! Ouais? C'est l'Afro Club de luxe, votre rendez-vous du vendredi avec, comme toujours, aux manettes Arthur Bon, le maestro de la réalisation et des efforts spéciaux aussi sur ma voix, vous l'avez entendu. Aujourd'hui, c'est une session 100% musicale avec la promesse de vous faire voyager. Et je vous souhaite de bonnes vacances, oui, bonnes vacances à tous et à surtout à ceux qui ont la chance d'en avoir. Et félicitations d'ailleurs aux nouveaux bacheliers qui nous ont envoyé beaucoup de messages au plus 33 6 58 18 46 86. C'est maintenant que la vraie vie commence.
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2: Et on ouvre cette émission avec un thème qui nous sied bien. Hommage direct aux ondes radio et à la passion de la bande FM. Direction Nairobi, c'est Tanasha Donna. Et le hit, c'est Radio.

sommet des diffusions radio en Afrique de l'Est. Une mélodie afro dancehall et R&B efficace où elle célèbre la magie de la diffusion hertzienne en samplant la voix de Shabba Ranks. Seuls les meilleurs ont reconnu. Oui, c'est un morceau qui fait rimer amour et fréquence FM. Et pour faire écho à cette vibration, on reste dans le thème de ce début d'émission. Cette fois, on prend la direction de Lagos au Nigeria. Voici Nonso Amadi. Lui aussi, il signe son propre titre Radio.

arrive, nous on passe à la radio. C'est ce qu'il dit dans sa maladie. Il pose sa voix sur radio avec une production soul afrobeat minimaliste dont lui seul a le secret. Et ce titre a révélé l'artiste au grand public et il continue d'inspirer toute la scène alternative de la diaspora nigériane. Une transition en douceur pour lancer notre grande machine à remonter le temps. Est-ce que vous êtes prêts? Sortez les lunettes de soleil, oui. On attaque notre série de tubes faits pour les vacances.

R&B qui dominait le genre dans les années 90, c'est Coco, Lily et Taj, donc les reines du R&B new-yorkais. Elles ont samplé dans le titre Anything, le film Above the Rim, avec Tupac notamment, et cette chanson a squatté le top 10 du Billboard Hot 100 en 1994. Oui, c'était la chanson qu'il fallait jouer lors des booms, enfin des fêtes entre jeunes de l'époque, quoi. Voilà, pour le prochain titre, direction la Porte de la Chapelle, au cœur du 18e arrondissement de Paris, pour retrouver le poète du hip-hop, Doc Gineco, avec cette chanson culte Dans ma rue. Est-ce que j'ai besoin de faire plus de présentations? Oui? Non? Ouais, vous connaissez forcément. Allez, monte le son, Arthur.

0: fait plaisir de réentendre ce son tiré du chef-d'œuvre Première Consultation, sorti en 1996. Dans ma rue, vois le doc poser sa poésie nonchalante sur une mélodie empruntée à Édith Piaf. Ouais, ça vous le saviez pas, hein? Ça fait du bien d'écouter l'Afro Club. Un classique absolu du rap français certifié diamant qui a éduqué toute une génération sur le spleen urbain. Allez, à présent, on met à l'honneur une rencontre au sommet entre la poésie française, les maîtres de la Kora et une voix d'or du Mali. Sorti en 2017 sur le projet collaboratif L'âme au Mali, voici l'irrésistible Bal de Bamako avec M. Mathieu Chélide, le regretté Toumani Diabaté, son fils Sidiki Diabaté, Fatoumata Diawara et le black jacket du rap français Oxmo Puccino. Oui, c'est ça.
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2: La fête du projet Lamo Mali, emmenée par Mathieu Chedi, qui a réuni la Gora magique de la famille Diabaté, la voix de Fatoumata Diawara et le flow d'Oxmo Puccino pour ce bal de Bamako qui a trôné en tête des charts musique du monde en France et il a enflammé les festivals européens en 2017. D'ailleurs, je les avais vus moi sur la scène du Nice Jazz Festival cette année-là et c'était un très beau souvenir. On enchaîne avec le roi des stades brésilien Gustavo Lima et son tube mondial sorti en 2011. Voici Balada Tchè Tchè Tchè Tchè.

0: Jair Sertaneja, venu du Brésil. Le texte raconte l'histoire d'un jeune homme prêt à faire sauter la banque pour séduire la fille qui le fait craquer en boîte de nuit. Mais quel idiot... Pardon. Che Cherere a fait le tour du globe et il a été numéro 1 dans toute l'Europe et l'Amérique latine en 2011, notamment grâce au pas de danse de Neymar qui a popularisé ce titre sur le terrain. Allez, retour aux plus belles heures du rap français des années 90 avec Réciproque, les pionniers du groove lyonnais hip-hop funk. Voici Sanders et Kamel qui font la paire dans Balance-toi.
1: Mesdames et messieurs, à

5 à la française des années 90, réciproque. Il mettait tout le monde d'accord avec ce morceau certifié disque d'or et qui invitait à lâcher prise dans toutes les booms des vacances de l'été, comme vous le voulez. La production rappelle en tout cas les plus grands tubes de la West Coast américaine et de New Jack Swing. J'ai carrément dit New Jack en 2026, incroyable. Allez, on remonte le temps jusqu'en 2010 pour saluer l'une des voix les plus reconnaissables de la musique américaine. C'est le grand CeeLo Green avec son titre F.U. Oui, F.U.

Missile Soul Pop de CeeLo Green, extrait de l'album The Lady Killer qui ressuscite le sang Motown des années 60 et qui a cumulé les nominations aux Grammy Awards comme jamais. Ce texte est plein d'autodérision sur les ruptures amoureuses matérialistes, classé numéro 2 du Billboard à sa sortie. Et il y a une version édulcorée de la chanson, le titre c'est Forget You. Allez, on reste aux États-Unis, si vous le voulez bien, avec celle que moi j'appelle la One Hit Singer, direction Atlanta, avec la formidable Candy et son hymne d'émancipation sorti en 2000. Voici le titre, Don't Think I'm Not.

signé ce classique R&B du début des années 2000, Don't Think I'm Not, donc tiré de son premier album solo intitulé Hey Candy. Le texte s'adresse à un partenaire qui passe ses nuits dehors à faire la fête en pensant que sa compagne l'attend sagement à la maison. Et Candy remet les pendules à l'heure en lui disant « Ne crois pas que parce que je suis à la maison, je ne peux pas faire comme toi. Si tu joues, je peux aussi jouer. » Vous êtes prévenus depuis longtemps, messieurs. Faites attention. Allez, on enchaîne avec deux sœurs jumelles qui ont fait trembler tous les dance floors de la planète en 2004. Voici Nicole et Nathalie Albino, alias Nina Sky, avec leur méga hit « Mon vieux body ». Oui, vous la connaissez, en duo avec Jabba. Oui, montre le son à Turban. Vous le

voix sur le légendaire Coolie Dance Rhythm, et ça donne Move Your Body qui a fait exploser le Billboard en 2004 en devenant la bande son incontournable des clubs dancehall du monde entier. Allez, on reste en l'an 2004 mais on descend un peu plus au sud des Caraïbes du côté de Saint-Vincent et les Grenadines. Voici Kevin Little, l'ambassadeur de la soca, accompagné du DJ jamaïcain Spraga Benz avec le titre Turn Me On.

Wild de Saint-Vincent et les Grenadines. J'adore ce nom. Turn Me On, c'est classé numéro 2 des charts UK en 2004. C'est exceptionnel. Et ce titre, il a exporté la culture caribéenne aux quatre coins du globe. Bravo, monsieur. Allez, on clôture cette série de tubes avec l'une des collaborations les plus élégantes de la musique afro-pop moderne. Voici Mr. Easy du Nigeria et du Ghana qui invite Burna Boy sur le titre Miss You Bad, extrait du projet Life is Easy, volume 2, Lagos to London, c'est ça.

0: qui sortait le titre Miss You Bad en duo avec Burna Boy. Et ce morceau faisait suite à son projet Life is Easy volume 1. Là, c'était par contre Accra to Lagos. Il a dominé les playlists 2018-2019 et on ne parlait que de lui à cette époque. Allez, on repose les platines un instant pour faire un tour dans l'actualité musicale. Et on commence avec la sortie de Tianase. C'est le nouveau titre de l'artiste congolais Chimps qui est au téléphone avec nous en duplex de Kampala en Ouganda. Bonsoir Chimps.
1: Bonsoir, bonsoir.
0: Comment
1: Salut.
0: Ça va?
1: Ça va bien mon frère.
0: Bon, on est content de t'avoir avec nous au téléphone, d'autant plus que tu viens nous voir avec ce nouveau single. Déjà, qu'est-ce que ça veut dire Tianase?
1: En fait, Tianase, ça signifie, apaise-toi. Donc, en anglais, calm down. En français, ça signifie juste apaise-toi.
0: Et donc, tu demandes à qui de s'apaiser exactement?
1: À une femme que j'aime tant. En fait, cette chanson a une grande histoire derrière. En fait, c'est une histoire qui raconte que l'homme qui reconnaît ses erreurs et implore la femme qu'il aime de lui donner une nouvelle chance. Entre regrets, promesses et souvenirs des moments heureux qu'ils ont partagés en fait ensemble. Ils tentent même de ravir une relation que ni le temps, ni les épreuves n'ont réussi à effacer.
0: Et en plus, tu es en duo avec le guitariste nigérian Fioki.
1: Tout à fait, tout à fait. C'est un feat qu'on a travaillé avec Fioki à partir du Nigeria. Donc, on a collaboré ensemble et c'est une chanson, en tout cas, très magnifique.
0: Tianase arrive en prélude d'un projet peut-être un peu plus grand. On s'attend à un EP de ta part. Est-ce que c'est prévu? Est-ce que ce sera cette année 2026?
1: Non, non. Pour le moment, on est en train de travailler juste de single. Donc, j'espère bien, il y aura des bons projets qui vont arriver. Donc, j'espère bien l'année prochaine. Vous allez vraiment découvrir mon univers, donc l'EP que je vais vous présenter.
0: C'est parfait. Je rappelle que Tim, tu es originaire de Beni, c'est la province du Nord Kivu, en RDC. Et là, tu as l'opportunité de présenter ton titre à tous les auditeurs de RFI. C'est toi qui vas le lancer.
1: Salut, salut la famille. Ici, c'est Tim, les Bende Boys. Donc, je suis sur Afro Club, sur RFI. Écoutez mon son Tianase sur toutes les plateformes. Chimsley, Chimsley, you know what I'm saying, bro. Peace.

0: Un grand merci à Teams pour ces quelques minutes d'explication de texte en duplex de Kampala en Ouganda. C'était le morceau Tianase, disponible sur toutes les plateformes. Peut-être un dernier mot à ajouter?
1: Je voulais juste faire passer un grand message à tous mes fans. Donc, la seule chose que je vais faire passer, c'est du love. Soyons ensemble, aimons-nous vivants. Donc, c'est un peu ça. Moi, je suis de Béni, là où on a fait des massacres des gens. Je veux aussi demander aux gens de venir, premièrement, d'abord me soutenir et de dire aussi non à la guerre à l'est de la RDC.
0: Merci, Teams. Le message est passé et on garde le sourire, on reste ensemble et on pense très fort à la ville de Béni et à l'est de la RDC. Merci encore.

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1: Ce mois de juillet, la Recording Academy, l'institution qui organise les Grammy Awards, a dévoilé sa nouvelle promotion de membres, la Class of 2026. Plus de 4000 professionnels de la musique à travers le monde ont reçu une invitation à rejoindre l'académie, avec un objectif affiché, rendre les Grammy plus représentatifs, plus divers et plus internationaux. Et cette fois, l'Afrique francophone est bien mieux représentée, des artistes, des producteurs, des managers, des journalistes, des éditeurs et même professionnels de l'industrie musicale du continent font désormais partie de celles et ceux qui pourront participer à la vie de l'académie et pour certains même voter lors des Grammy Awards. Sur le papier, c'est une excellente nouvelle. Mais derrière les communiqués enthousiastes, plusieurs questions méritent d'être posées. Pendant des années, beaucoup ont reproché aux Grammy Awards de regarder l'Afrique à travers un seul prisme, celui des marchés les plus visibles, en particulier le Nigeria, et dans une moindre mesure l'Afrique du Sud. L'arrivée d'une catégorie Best African Music Performance en 2024 avait déjà suscité le débat. Récompense-t-on réellement la richesse des musiques africaines ou simplement les artistes africains qui réussissent déjà en Occident? Aujourd'hui, la Recording Academy élargit encore son cercle, c'est très bien, mais une question demeure, cette ouverture modifiera-t-elle réellement les résultats? Car oui, intégrer de nouveaux membres ne suffit pas à transformer une institution. Encore faut-il que leur voix pèse réellement dans les votes, que leur sensibilité musicale soit prise en compte et que les artistes issus des scènes francophones, lusophones, arabophones ou des pays moins médiatisés bénéficient enfin de la même attention que les locomotives anglophones. Et l'autre intégration est économique. Devenir membre de la Recording Academy, c'est intégrer un réseau mondial de professionnels, mais aussi participer à un écosystème qui fonctionne grâce aux cotisations, aux événements, aux formations et à une forte implication de ses membres. Alors certains se demandent, cette ouverture est-elle uniquement culturelle ou répond-elle aussi à une stratégie d'expansion d'un marché devenu incontournable? Et puis cette petite phrase de Davido continue de faire réagir. Le chanteur nigérian estime que l'Afrique devrait peut-être concentrer davantage son énergie à construire une grande cérémonie continentale capable d'incarner le même prestige que les Grammy plutôt que de chercher en permanence la validation des institutions occidentales. Selon lui, un artiste africain anglophone part souvent avec un avantage lorsqu'il s'agit d'accéder aux plus hautes distinctions internationales. Au fond, la vraie question est peut-être celle-ci. Les Grammy Awards veulent-ils simplement être plus internationaux ou sont-ils prêts à changer leur manière de regarder la musique africaine? Parce que si cette nouvelle génération de membres permet enfin de mettre en lumière un artiste de Kinshasa, de Libreville, de Conakry, de Cotonou, de Yaoundé ou même d'Antananarivo qui jusqu'ici passait sous les radars, alors cette ouverture aura un véritable sens. Mais si dans 5 ans, les mêmes pays et les mêmes profils continuent de monopoliser les nominations africaines, on pourra légitimement se demander si cette diversification n'était finalement qu'une belle opération d'image. Une chose est certaine, l'Afrique n'a jamais produit autant de talents. Il reste maintenant à savoir si les institutions mondiales sont prêtes à les écouter, tous, et pas seulement les plus visibles.

0: remporté 2 Grammy Awards dans la catégorie meilleure interprétation musicale africaine, notamment son premier prix en 2024 pour la chanson Water et son deuxième en 2026 pour le clip Push to Start qu'on vient d'écouter.
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0: Ce soir dans la séquence rétro, retour sur l'un des morceaux les plus emblématiques de Jay-Z, Izzo, extrait de l'album The Blueprint sorti en 2001. Et à l'époque, Jay-Z est déjà une star du rap américain, mais avec The Blueprint, il change définitivement de dimension. L'album paraît le 11 septembre 2001, le jour même des attentats contre le World Trade Center. Et malgré ce contexte dramatique, il devient rapidement un classique absolu du hip-hop et est aujourd'hui considéré comme l'un des meilleurs albums de tous les temps. Izzo est produit par un jeune beatmaker encore peu connu du grand public à l'époque, c'est Kanye West. Et grâce à son sample de I Want You Back des Jackson 5, il signe une production qui tranche avec les sonorités du rap de l'époque. Et ce morceau lance véritablement sa carrière de producteur avant qu'il ne devienne lui-même une superstar. Le titre fait référence au surnom H-O-V-A, diminutif de Jehovah, une allusion à Jehovah donc. Et Jay-Z l'utilise pour illustrer son statut de maître du rap avec une bonne dose d'autodérision et de confiance. Allez, en misant sur des samples de soul et de musique vintage plutôt que sur les productions électroniques dominantes de l'époque, Jay-Z ouvre la voie à toute une nouvelle génération d'artistes, de Kanye West à Just Blaze, en passant par John Legend et plus tard Drake ou J. Cole. En 2026, Jay-Z célèbre 30 ans de carrière, 3 décennies durant lesquelles Sean Carter est passé des quartiers de Brooklyn au rang d'icône mondiale. Et pour marquer cet anniversaire, il repart en tournée mondiale avec un passage très attendu au Stade de France, preuve que son influence reste intacte.

ans plus tard reste une référence pour nous tous. Je dis bien nous tous. Dans un instant, l'Info Club referme ses portes. On va même refermer tout de suite. On termine avec une sélection d'artistes à suivre qui ont fait danser des milliers d'auditeurs ces 10 dernières années. Et on commence en Zambie avec le roi du dancehall pop Roberto et son titre culte, Amahoula.

Amaroula, une chanson à consommer avec modération puisque le chanteur parle d'une liqueur qui lui fait tourner la tête. Résultat, plus de 20 millions d'écoutes sur les plateformes de streaming. Allez, on s'envole immédiatement pour une connexion Cap-Vert et Portugal avec la douce Chelsea Dinora. Non, pas du tout, puisqu'on va enchaîner avec Ginger Me qui signifie « Donne-moi de l'énergie » et c'est Rema qui chante. Merci Arthur, bon, c'est ça le direct.

Si vous voulez, c'est un pidgin nigérien. Ne dites surtout pas épice-moi, sinon on va vous regarder bizarrement. Rema nous a livré une pépite afropop qui a charmé les playlists mondiales et c'est sorti en 2020. Ouais, il y a 6 ans déjà. Allez, on va clore cette playlist en totale apothéose. Retour en France avec l'hymne des nuits parisiennes écrit par la section d'assaut. C'est What You By Night.

d'Assaut, sorti en 2010 dans l'album L'école des points vitaux. Il y a 16 ans déjà, rendez-vous compte, 16 ans déjà. Oui, ce titre est parfait pour refermer notre émission du jour sous les lumières du club. Est-ce que tu comprends Lingala, beauté ma chérie, il a dit. Et justement, c'est ici que l'Afro Club referme ses portes pour l'avant-dernier vendredi du mois de juillet. Une émission réalisée avec Strass et Payette, un peu trop de Strass d'ailleurs, par Arthur Bon, qui a hâte d'aller au week-end bien mérité. Oui, je peux vous dire qu'il est, complètement rabat, comme dirait notre cher ami Gims. Allez, ne bougez surtout pas, puisque dans une minute, c'est le retour du journal. Nous, on se retrouve la semaine prochaine. Dès lundi, c'est Fête en Boucan avec Delia Collinet et l'homme qu'on appelle James Walker. Prenez grand soin de vous et profitez des vacances surtout. Salut!

Et voilà, c'était Afro Club, Kinamenu, 10 minutes presque, 10 minutes pour 10 heures. Et c'est toujours Radio Cécile, 10 heures, mon poquito avec Maurice, les temps longtemps. Moi, vite, là, pour écouter un numéro par Fedora.

Voilà, ça c'était Fedora qui s'est interprété pour nous, Salimero. Aujourd'hui, il est l'anniversaire Lobo, Roland Kent-Lavoie, et aussi l'anniversaire Daniel Boone. Daniel Boone, son nom naissance, Peter Charles Green, Lobo, santé américain, et Daniel Boone, pop singer anglais. Alors, nous terminons avec un numéro par chacun qui s'a dit que c'est l'anniversaire d'abord Lobo, et ensuite Daniel Boone.

0: Il disait soir, et c'est là qu'on vous dit au revoir, c'est plaisir pour cette soirée, et bon pour qui tout, dans bonne compagnie, Jonathan Gatin, avec Maurice L'Étant Longtemps. Au revoir.
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Bienvenue, l'OSBC Radio. C'est avec plaisir qu'ils vont payer rétro. Vous êtes pour Zotte l'émission qui Zotte content écouter. C'est Zotte l'émission hebdomadaire. Ça s'appelle Maurice et l'étang longtemps avec Ban Disque, avec Ban Sanson qui nous n'est plus tendé à la radio, surtout dans l'océan Indien, parce que Ban Sanson là, Zotte tellement vieille. Mais heureusement qu'il nous est là une émission, l'OSBC. Et ça, l'émission là, lui permet surtout à Ban Cécilois, Ban Cécilloise, pour faire Zotte plaisir et surtout Ban camarade qui peut écoute-nous dans l'océan Indien. Et me tenir à saluer toutes les îles qui peuvent écoute-nous avec beaucoup d'intérêt, avec beaucoup d'attention. Me pense bien fort à l'île Maurice, l'île Rodrigue, Agalega, Saint-Brandon. Me saluer aussi Ban diaspora cécilloise et mauricienne qui peut écoute-nous du côté des Maldives. Et me saluer Ban Mauricien, Ban Mauricienne qui peut écoute-nous ici dans l'archipel Seychelles. Ça fait mon plaisir qu'il m'ait là pour cette émission. Maurice l'étant longtemps, c'est Jonathan Agalega au micro, à la programmation musicale et à la technique. Alors, on va faire une jolie recherche parce qu'il me trouve un joli morceau pour vous, un morceau qui peut faire vous plaisir pendant sa 60 minutes d'émission. Je me rappelle que ça rendez-vous là, l'île Radio CCL 5R à 6h à l'après-midi pour bien terminer l'après-midi et il y a en rediffusion l'eau Paradise FM.

Première chanson qui nous allons écouter, l'OSBC Radio, c'est une chanson du groupe Abin. Et me rappelle d'autres que Abin, c'est un groupe qui réunit plusieurs artistes pendant plusieurs décennies. Et il y a beaucoup d'enfants qui démarrent dans le groupe Abin. Et ce sont des enfants-là, ils font carrière en tant que chanteurs, chanteuses et même acteurs, pour tout vous dire. Et Mosso qui nous peut aller écouter, il présente l'album, c'est-à-dire le 7e album du groupe Abin. Et il y a les autres titres de l'album-là, par exemple, Allez, Allez, Jojo, Gato Coco, Sega, Bello. Et me rappelle que le travail du groupe Abin, il vise à valoriser le patrimoine oral, la culture mauricienne, la langue créole mauricienne et aussi la tradition musicale du côté de l'île Maurice. Son qui nous a l'écouter, c'est Balthazar.

Écoutez, c'est un artiste qui nous quitte nous en 2023 à l'âge de 93 ans. C'était un des bands pionniers de la musique mauricienne, de la culture mauricienne. Et en parlant de la culture mauricienne, Lynn propose la culture mauricienne partout dans le monde, aux quatre coins du monde. C'est Serge Lebras qui nous a l'écouté avec un vieux morceau. Sa chanson-là appelle tout simplement Belvédère.

Personne n'a pas connu ce groupe-là, Ravan sans frontières. Si on dit Ravan sans frontières, là, je vous pense, Noir, la rivière noire. Nous avons aussi le titre 15 ans, Les mondes nous l'héritage, l'unité, Sega typique, l'île Maurice, c'est bien sûr Ravan sans frontières. Et bien sûr, comme au cause Ravan sans frontières, on pense bien, bien fort à Joël Jaminot. Et le groupe, justement, produit dans pas mal de festivals du côté de l'île Maurice et même du côté de l'international. Et aussi, ces groupes-là, tu fais accueillir dans un complexe hôtelier à l'île Maurice. Morceau qui nous allons écouter tout de suite dans Maurice l'étant longtemps, sa chanson-là appelle Toriane.

Oriana avec Ravan Sans Frontières, le SBC Radio. Clancy Trapu, c'est un chanteur mauricien, une santé assez traditionnelle des années 80 et des années 90, et aussi très connu pour sa collaboration avec un artiste mauricien comme Sylvia Louise, Sylvie Tranquille. Voici Zindien avec Clancy Trapu ici, le SBC Radio.

Ce bal chanson fait partie des bandes archives de la musique traditionnelle l'océan Indien, enregistré et préservé par Phonothèque historique de l'océan Indien. Georges Hommel, auteur, compositeur, interprète mauricien du Sega typique, fin moque le patrimoine musical de l'île Maurice à l'époque avec band 45 tours et aussi avec band cassette. Voici le titre Mama travaille Bel Air avec Georges Hommel et juste après, nous pour l'écoute Sega, nous folklore avec Racine Séguée.

José Legris, artisan, chanteur mauricien, et aussi, c'est le fils de la grande figure du Sega typique, Michel Legris. Michel Legris qui ne quitte nous plusieurs années de cela. Voici Mathilde avec José Legris, et me rappelle-t-il que nos camarades

0: Michel Legris, il a la possibilité pour faire plusieurs émissions. Et c'était dans Ndeban l'émission longtemps, l'eau radio AM. C'est l'émission qui s'appelle Quitte la musique.
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Populaire pour ce même style, comme Sega, Segué, Reggae, et aussi avec ce même titre comme Jolie Catherine, Dial Samatante, ou Samson VR Zone Rouge, ce même morceau-là, il est disponible, le même plateforme streaming. C'est nos camarades Kololo, autistes mauriciens, qui nous allons écouter tout de suite, les amis, avec un morceau qui appelle Sega PC.

Perros Banos, c'est un atoll inhabité de l'archipel des Chagos qui trouve dans l'océan Indien. Et bien sûr, il est situé dans le territoire britannique, l'océan Indien. Mais l'ONU reconnaît cela, ce territoire-là, comme le territoire mauricien depuis 2019. Voici Sirocco avec Perros Banos, l'OSBC Radio.

Tonton Empain, chanteur et musicien mauricien, très connu pour une longue carrière musicale, oui, de plus de 55 ans. Et les films marquent la scène mauricienne aux côtés d'autres artistes de sa génération. Un titre très très populaire de Tonton Empain, Nuena Saken Sogou, Banane, Lévé Lévé, Marie et Madégon. Et longtemps, je suis Mons Maïs, Patate Manioc, Madégon. Écoute ça, les amis, c'est avec Tonton Empain, les autres radios. Zispou Diazout, les temps longtemps, parti facile. Même dans Maurice, même dans Cécile, même dans La Réunion, même dans Rodrigue et dans les autres îles, les temps longtemps pas si facile. Nous, ben, grands-parents, qui bien pas ce misère, mais heureusement, qui, je t'ai un récit, lève la tête, soigne-nous, donne-nous tout ce qui nous bizarre.

Maudit bien, rane-moi, miser, ça, c'est un de ces gars bien, bien connu de l'artiste mauricien Yves Janvier. Et sa mot, cela, fait une sortie dans les années 90, à la fin des années 90. Non, l'écoute, maudit bien, péronne-moi, misère, avec Yves Janvier, dans Maurice, l'étant longtemps. C'est pour dire aux enfants que la reconnaissance, si important, nous besoin, il a une grande reconnaissance envers nous, bonnes parents, parce qu'ici, nous, bonnes parents, qui nous fait nous grandir.

0: Marcelino Chaton nous salue, Elie, si jamais il écoute SBC Radio en ce moment. Marcelino Chaton, elle est originaire de l'île Maurice, mais actuellement liée à l'île de la Réunion. Voici le titre à Valérie et sa mot. Cela lui fait partie des bandes compositions enregistrées durant la riche carrière de Marcelino Chaton de l'album Bons Affaires.
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C'est avec Alicia qui nous termine cette émission-là, Maurice l'étant longtemps, et pourquoi pas avec un morceau 100% Rodriguez pour faire plaisir à deux bonnes camarades Rodriguez qui écoute SBC Radio en ce moment. C'était Jonathan Agatin avec Zut pour sa jolie émission-là qui me propose tous les dimanches à partir 5h jusqu'à 6h l'après-midi ici, l'eau Radio Cécile, et il y a en rediffusion l'eau Paroi d'Aïs FM. On fait Zut un très très gros bisou. Bye bye!

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0: 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Nature Watch est une production SBC réalisée par Lucille Adrienne et ça un programme qui est en collaboration avec Wetland Unit dans le ministère de l'Environnement et Ressources Naturelles. Rendez-vous semaine prochaine.

0: Cigarette avec l'alcool, il y a un effet adverse. La façon que vous avez dit qu'il y a aménagé, il y a un effet adverse, le lisier. Cigarette avec l'alcool, il donne ce qu'on appelle neurotoxicité, ça veut dire endommagement de nerfs. Endommagement de nerfs dans les yeux, beaucoup plus facilement que les autres parties dans le corps. Alors, étant nous mettons ça en combinaison avec diabète, il accélère la situation. Ça qui gagne diabète, arrête de servir l'alcool, arrête de servir la cigarette. Et bon, on va aller ce qu'ils ont mérité de suivre.
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